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0: Et j'ai été guide dans un musée aussi. Oui, oui. Je suis pas resté longtemps. Je suis resté 2 heures. J'ai pas eu de chance, hein. Je devais faire visiter à 15 touristes plusieurs salles réservées aux grands maîtres de la peinture. Et en mettant le pied sur le parquet ciré de la première salle, j'ai glissé sur plusieurs mètres. Comme j'avais dit, suivez le guide. Tout le monde a suivi. Alors en me relevant, j'ai dit, on a déjà fait 15 mètres. Voyons les autres. On a fini la galerie. On s'est arrêté au pied d'un Goya. Ça valait la peine. Quelqu'un a dit, c'est à se mettre à genoux. Alors on s'est tous relevés pour passer dans la pièce suivante. Là, j'ai dit, après vous, messieurs, dames. Ils sont tous passés. Comme j'étais payé pour ça, moi, j'ai suivi. Je me suis dit, maintenant que je les ai sur le dos, je vais en profiter pour leur faire admirer les fresques du plafond. Les fresques de ce plafond datent du 16e. Et le parquet, cria quelqu'un. Mais je dis, pour ce qui est du parquet, nous aurons l'occasion d'y revenir dans les salles suivantes. Et je reprends mon laïus. Voyez que malgré la patine du temps, pour ce qui est la patine, ça vaut pas le parquet. Je dis, bon, ben, puisque le plafond n'a pas l'air de vous intéresser, je ne m'étendrai pas davantage sur le parquet. Tout le monde debout, main sur la tête, face au mur. Ça commençait à m'agacer, moi, hein. Je dis, vous là, gros, au tableau. Citez-moi un peintre de l'école flamande. Bruegel, cria quelqu'un. Et le gros est passé dans la pièce. Mais qu'est-ce qui a soufflé? Qu'est-ce qui a soufflé? Voyant que ça prenait cette tournure, je me suis redressé et j'ai crié « On ferme !» C'est alors que le directeur est arrivé. En courant, faisant l'admiration de tous. Car non seulement il n'est pas tombé, mais il est monté sur personne. Il m'a dit « C'est vous qui avez crié « On ferme !» Oui, quoi, pourquoi on ferme pas? Il me dit « Vous voyez l'heure ?» Je dis « Vous voyez le tableau ?» Il me dit « Où sont vos clients ?» Je dis « Ils sont parqués. » Il me dit « Ça tient pas debout. » Je lui dis, je vous le fais pas dire. Il me dit, si vous êtes malade, vous viendrez me voir après la visite. Alors j'ai dit à mes clients, suivez la flèche. Et ils sont sortis ventre à terre. Je suis allé voir le directeur, j'ai frappé à la porte. Il m'a dit, entrez. Il m'a dit, vous tombez bien. Je lui dis, je vous remercie. Il m'a dit, moi aussi, je vous remercie. Et il m'a foutu à la porte.
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0: Bonjour et bienvenue sur Radio Mercure. Pour ceux qui viennent de se joindre à nous, c'est Jean-Claude qui vous accompagne durant une petite heure. Et c'est votre émission hebdomadaire consacrée aux autres musiques. Libre parcours. Une heure avec des chansons, de la musique instrumentale aussi, un peu d'humour. Chanson française sur la thématique de la boxe aujourd'hui. Et puis tiens, du classique, comme d'habitude, on écoutera du Max Brour. Une heure où l'occasion est trop bonne pour vous passer plein de choses qui ne sont pas forcément très courantes ou qu'on a peut-être un petit peu oubliées trop vite. Et cette émission, comme vous le savez, commence bien souvent avec un morceau de jazz. Et une fois n'est pas coutume, ce sera un morceau en public. Enregistré à Berlin avec la voix de Ella Fitzgerald, qui ici nous annonce qu'elle va vous chanter Make the Knife.
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enregistré en concert avec le Paul Smith Quartet à la West-Berlins Deutschland Halle. C'était McDonough, Ella Fitzgerald à Berlin en 1960. Jazz plus moderne avec à présent Matsui, Keiko Matsui au saxophone avec Waiting on the Bridge, sorti en 2008. 93 FM, Radio Mercure, Jean-Claude au micro, et pour la musique, c'est Libre Parcours.

C'était Keiko Matsui avec Walking on the Bridge en 2008. Dans le même esprit, Craig Karukas qui nous interprète London Underground. C'est Libre Parcours.

Encore un musicien américain qui n'est pas du tout connu en France, spécialisé dans le smooth jazz. Il a quand même commis une bonne douzaine d'albums dans ce style. Un musicien qui est claviériste, producteur américain, compositeur, qui a remporté un Grammy Award dans la catégorie smooth jazz, justement, en 2013. Craig Carucas, qui aujourd'hui est âgé de 64 ans et qui nous interprétait London Underground. Après le London Underground de Craig Carucas, on écoute Michael Franks, Never Satisfied. Bah, comment peut-on ne jamais être content, voyons.

Shotgun en 1967. C'était Junior Walker and the All Stars. On change de style à présent avant de retrouver d'ici 5 minutes un peu de chanson française. Cette fois-ci, c'est Paul Simon. Paul Simon, extrait de l'album You're the One. On écoute Darling Lorraine. 93 FM, Radio Mercure, libre parcours. 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

Extrait du 9e album solo de Paul Simon en l'an 2000. L'album s'appelle You're the One. On vient d'écouter Darling Lauren, Paul Simon, ici, qu'on va retrouver avec son co-religionnaire quelques années avant, avec une belle chanson qu'ils interprètent tous les deux, Paul Simon et Art Garfunkel.

Wednesday morning 3 PM, c'était Paul Simon et Art Garfunkel. Retour à la chanson française. Notre séquence coup de poing. Coup de poing et Loubar qui commence avec une chanson de Bernard Lavilliers. 15e round. Faut pas.

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Les coups, faut savoir les recevoir, faut aussi savoir les rendre. Maxime Le Forestier, sur Radio Mercure dans Libre Parcours. Les coups.

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Les mauvais coups interprétés par Henri Tachant et juste avant c'était les coups de Maxime Le Forestier. Et oui, il y a coups et coups et voici ceux donnés par Charles Aznavour.

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1: Hier soir, au Palais des Sports, un jeune boxeur battu par knock-out au premier round a peut-être vu s'envoler sa dernière chance de devenir un grand champion. Nous sommes allés lui poser quelques questions. Alors, ça va un peu mieux ?
2: Oui. Aujourd'hui, ça va mieux. J'ai fait des compresses. C'est ma femme qui m'a soigné.
1: Elle a dû être déçue, votre femme.
2: Elle a été surprise. Elle m'attendait pas de si bonne heure.
1: Oui, on peut dire que ça a été rapide. Le combat a duré combien de temps exactement ?
2: 2 minutes 9 secondes. Enfin, ôter 10 secondes pour le chaos, je pose mon œuf. Je retiens un, ça fait 1 minute 59. D'un côté, on est plus vite rentré chez soi. Parce que traîner sur un ring, et puis au vestiaire, et puis au bistrot, c'est pas une solution non plus. Surtout pour un sportif.
1: Que pensez-vous de votre adversaire ?
2: Un type très antipathique. Tout de suite, il m'a déplu d'ailleurs. Je l'ai dit à M. Ramirez. M. Ramirez, c'est mon manager. Je lui dois tout. C'est lui qui m'a trouvé mon surnom, Punching Bill. C'est pas mon vrai nom. Moi, je m'appelle Maurice. C'est comme Johnny Hallyday. Il s'appelle pas Johnny Hallyday. Je le sais, je l'ai lu. Je lis beaucoup. C'est M. Ramirez qui m'a fait découvrir la lecture. Je lui dois tout. La boxe, la culture, Punching Bill. Hier soir, il y a des mâles élevés qui m'ont appelé Punching Ball.
1: C'est pas gentil, ça.
2: S'il croit me démoraliser, M. Ramirez m'a dit que j'avais le moral, alors.
1: L'opinion du vaincu sur le vainqueur, vous ne m'avez pas tout dit sur lui ?
2: Un type odieux. J'aime pas le mot d'adversaire. C'est vrai, on est tous des frères. Mais celui-là, aïe aïe aïe. Enfin, je suis pas le genre à porter plainte.
1: Qu'est-ce que vous avez ?
2: C'est rien. J'ai du mal à me recevoir en tombant. Il m'a donné une châtaigne dans la figure. Une méchanceté. Si tous les boxeurs du monde vous laissent donner la main, je dis. C'est une boutade. Parce qu'il y a l'idéal et puis il y a la dure loi du ring, comme dit M. Ramirez.
1: Hier soir, ça a été tellement vite, j'ai pas bien réalisé. Qu'est-ce qui s'est passé ?
2: Je sais pas. C'est lui qui a commencé. Un garçon plein de poils partout, d'abord. Un genre épouvantable. C'est vrai, on se rase. Il m'écœurait, c'est ça ? Il s'est jeté sur moi, vous auriez cru, je sais pas, que j'avais dit du mal de lui, je le connaissais même pas. Et au moment où je faisais un petit signe à Janine, à la télé...
1: Vous avez la télé ?
2: Oui, on a la télé. Je la paye avec mon tempérament. C'est M. Ramirez qui m'a avancé les premiers sous. Je lui dois tout. Alors oui, je fais un geste à la caméra, pour ma femme. Pain ! Interlude. Plus de son, plus d'image. Il m'a tapé dans l'œil. Et 10 secondes, ça passe vite, quand on a sommeil. Enfin. Parce que la boxe, c'est jamais qu'un jeu. Le type qui boxe pour gagner, c'est plus du sport. Faut pas se prendre au jeu. Moi, je m'amuse. Seulement, j'ai des bras trop petits. C'est pas des blagues. Autrement, pour boxer, il faut pas être sorti de polytechnique. Il y a la tête et le ventre. Enfin, le foie, l'estomac. Je vais pas entrer dans des détails anatomiques. Alors oui, quand je me protège la tête, comme j'ai des bras trop petits, j'ai le ventre alerte. Et inversement. J'ai plus qu'à fermer les yeux. Ou alors il y a les jambes pour se replier. Moi et mon jeu de jambes. C'est pas pour me donner des coups de pied dans les chevilles, mais j'ai un jeu de jambes terrible. M. Ramirez dit que je suis un des plus rapides autour d'un ring.
1: Comment expliquez-vous votre défaite ?
2: J'ai jamais eu d'instinct sauvage. Je refuse la violence. Déjà quand j'étais petit et que mon frère me frappait, j'appelais ma mère. Alors hier soir, quand M. Ramirez m'a crié « Au buffet ! Au buffet !» D'abord c'était pas malin parce que moi je pensais à autre chose. Je pensais à ma petite Patricia qui vient de perdre 2 dents, comme son papa. Alors l'autre, il a entendu le premier. Il a cru que c'était pour lui, au buffet. Qu'est-ce qu'il m'a mis ? Enfin.
1: Pourquoi êtes-vous devenu boxeur ?
2: Oh, moi, j'étais pas chaud. C'est Janine et M. Ramirez qui m'ont poussé. Lui, c'est un ami de longtemps. Un ami du côté de ma femme, d'ailleurs. Ils sont très intimes. Des fois, je vais au cinéma. Il reste avec elle pour pas qu'elle s'embête. Janine, ça lui donne des migraines, le cinéma. Moi, c'est M. Ramirez qui m'a fait découvrir le cinéma. Tout le temps, il m'envoie au cinéma. C'est lui qui me l'a fait découvrir. Ça et les livres. Je dévore. Sans M. Ramirez, je serais jamais qu'une brute. C'est lui qui me l'a dit. Je dévore littéralement Théard de Chardin, Dostoïevski, Maxence van der Merch. Je dehors. J'adore ça. Mais la boxe, c'est un sport qui comporte bien des vicissitudes.
1: Qu'est-ce que vous allez faire maintenant?
2: Je vais écrire un livre où je raconte des choses de ma vie. C'est pas ce qui manque. J'ai une tête comme ça.

Johnny Hallyday pour terminer cette petite séquence coup de poing en musique et en humour également, puisque juste avant il y avait Guy Bedos qui nous interprétait les mauvais coups. Ici c'était Johnny Hallyday pour terminer cette émission en musique classique, car il n'est pas d'émission libre parcours sans un thème classique. C'est Max Bruch que nous allons écouter avec un extrait du concerto pour violon numéro 1 interprété par Frank-Peter Zimmermann. Voici Max Bruch sur Radio Mercure dans Libre Parcours.

Le 5 janvier 1868, à Brême, le grand violoniste et compositeur Joseph Joachim créera la version définitive de ce concerto pour violon numéro 1 de Max Bruch. Ici, nous venons de l'écouter par Frank Peter Zimmermann.

Le temps de nous quitter, déjà. Rendez-vous la semaine prochaine pour un nouveau volet des autres musiques, une émission que je vous invite à réécouter si vous l'avez manqué sur notre site de Radio Mercure et sur la page Facebook de Radio Mercure dans les podcasts. À la semaine prochaine et merci de votre fidélité.

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1: Eh bien, bonjour à toutes et à tous, Patrick H2 avec vous en cette période estivale et de vacances. Vous avez bouclé les valises, vous allez le faire, vous êtes juilletiste ou alors vous êtes haussien. Nous, on est mercurien. Eh oui, musique quiz avec Patrick H2 sur Radio Mercure, 93 FM et en streaming via l'application. Nous, on sera ouvert tout l'été pour vous ambiancer, pour vous divertir. On sera toujours là. Et même si vous êtes loin, il y a le podcast sur l'application, sans problème. Pour ne rien rater de vos émissions préférées pendant tout l'été. Allez, musique du soleil pour vous ambiancer, pour faire comme si on était à la plage. Avec Felicidad et Dame Dame Deo. Et juste après, on joue. Bonnes vacances à tout le monde.

Un peu de soleil dans la radio avec Patrick H2 dans Music Quiz. Donc, comme promis, je vous avais dit qu'on irait jouer. Juste avant, c'était Felicitat pour entamer cette émission pleine de soleil, Dame Déo. Si vous n'êtes pas parti en vacances, on va jouer. Et puis, si vous êtes parti en vacances, on va jouer. Hein, on joue tout le temps sur Music Quiz. Hein, c'est une émission de divertissement. Je vous le rappelle pour ceux qui viennent de nous rejoindre sur cette émission. Une émission de divertissement où on joue avec des définitions de mots croisés, avec des blind tests, de la bonne musique. On est tranquille, on se détend. Et puis, si vous appréciez l'émission, n'hésitez pas à aller en podcast sur l'application Radio Mercure. Il y a toutes les émissions précédentes. Comme ça, vous pouvez jouer en même temps sur des émissions que vous n'avez pas encore écoutées. Voilà. Alors pour ceux qui me suivent souvent, la première définition, elle va être très facile. Pour les autres, il va falloir un petit peu phosphorer, comme je dis souvent, mais elle est abordable. Alors attention, première définition, un ouragan à l'œil. Je répète, un ouragan à l'œil. C'est en 7 lettres. Et la quatrième lettre, eh bien, c'est un L, un ouragan à l'œil. Et pour phosphorer 3 minutes pour chercher la réponse, avec une petite nouveauté Mercure, comme je les aime, hein, une chanson française toute pétillante, toute gentille, toute fraîche. Et les roses, elle tient debout. Musique quiz avec Patrick H2.

Ah, vous avez adoré, elle tient debout, Ellie Rose. Retenez bien, hein, c'est un bon petit bonbon sucré tout ça. Et puis c'était fait exprès, je voulais vous faire plaisir aussi. Alors, cette définition de mots croisés, hein, abordable, je vous l'avais dit, hein, un ouragan à l'œil. Un ouragan à l'œil, eh ben, il fallait trouver cyclone. Parce qu'un ouragan, un cyclone, c'est un ouragan. Et puis on dit toujours l'œil du cyclone. Voilà. Eh ben écoutez, moi je sais pas vous, mais moi je me sens bien.

Monsieur James Brown avec I Feel Good, hein, ça sent l'été, ça sent le rosé, ça sent le barbecue, ça sent l'apéro, les cacahuètes, le saucisson, enfin bon, ça sent les vacances, tout simplement. Que vous partiez maintenant ou que vous partiez au mois d'août, de toute façon, il y a moins de monde sur les routes, moins de monde dans les rues, moins de monde dans les magasins, parfait, tout va bien. Alors, la petite musique pour vous dire qu'on va jouer encore avec un blind test, il est facile, c'est un chanteur français, il est toujours en activité, il nous fait des belles petites chansons, là il est en couple avec un superbe mannequin, voilà, c'était pour vous. Là si vous ne trouvez pas, franchement, déjà que la chanson est facile, elle est connue, mais là je peux pas faire mieux, hein, franchement je peux pas faire mieux, allez. Je baisse un peu le générique, hein, vous l'aimez bien, mais bon, à un moment donné, il faut le baisser parce qu'il faut bien l'écouter, n'est-ce pas, le blind test. Vous êtes prêts? J'avais dit que c'était facile, j'avais dit que c'était facile. Je ne vous le remets pas deux fois. Hein. Ah là là, et même, je pense que vous avez chanté la phrase du début. Allez, dans 3 minutes, je vous donne la réponse. Là, on est avec Imani et Filatov. Et Imani aussi. Donc,

Imani avec son Don't Be So Shine. Alors, l'avez-vous trouvé ce petit blind test? Alors, il était facile comme tout, hein. Eh bien, oui, c'était Marc Lavoine. Elle a les yeux revolvers. Avec Adriana.

Ah, le blind test, c'était Monsieur Marc Lavoine avec Elle a les yeux revolver. Et puis nous allons continuer avec Musique du Monde. Donc vous savez que j'aime bien faire un peu des musiques du monde, vous faire découvrir un peu des pays un peu lointains. Là c'est Cap-Vert, puisque Mayra Andrade, c'est elle qui va chanter juste un instant, est du Cap-Vert, 41 ans, chanteuse d'origine donc capverdienne, née à Cuba, vit au Portugal et a vécu aussi à Paris. Elle a fait 6 albums, elle est musicienne, chanteuse et aussi actrice. Un artiste complet, voilà. Elle nous chante « Ila de Santiago ».

allongé sur le sable doré, voir la mer, l'océan, les vagues et cette brise légère qui vous fouette un petit peu le visage. Oh, qui caresse plutôt, hein, c'est mieux, qui caresse votre visage. N'est-ce pas formidable les vacances? Allez, une petite définition de mots croisés, puisque voici venir le temps du générique. Vous êtes toujours avec Patrick H2 dans Music Quiz sur Radio Mercure 93 FM et en streaming sur l'application, puisque vous êtes dans le sud, donc vous ne pouvez pas capter avec la radio, donc hop, streaming sur le téléphone. Et ben voilà, c'est comme ça. Vous n'avez pas voulu rater cette émission, mais je vous en félicite et je vous en remercie d'avance. Bon, écoutez, celui de sa chaussure s'est perdu en montagne. Je répète, celui de sa chaussure s'est perdu en montagne. Celui-là, il est facile, il est donné, c'est cadeau, c'est pour moi. 5 lettres, et la quatrième lettre est un E. Celui de sa chaussure s'est perdu en montagne. Et une petite nouveauté Radio Mercure pour le temps de trouver la réponse, c'est court, 2 minutes 50, avec Mathilde et Amoureuse. Un petit bisou à toutes les adolescentes qui vont avoir leur premier amour de vacances cet été. Je vous ai déjà dit bonnes vacances ? Allez, je le répète, bonnes vacances si vous êtes partis.

Elle s'appelle Mathilde et elle est amoureuse. Et c'est vrai que ça fout les chocottes quand on a 15 ou 16 ans. Ou 17 ou 18, il n'y a pas d'âge pour avoir les chocottes quand on est amoureux. Alors, c'est un petit bonbon sucré encore. Hein. J'adore ces petites chansons comme ça, légères, qui font plaisir à l'âme et au cœur. Voilà. Celui de sa chaussure s'est perdu en montagne. Ça, c'est une autre paire de manches. Celui de sa chaussure s'est perdu en montagne.

Ah, du soleil dans la radio. Les Arsene and Fire, mes petits chouchous. Ouais, je peux me faire plaisir aussi quand même avec Let's Groove. Allez, je vais pas mettre le générique, je vous mets directement le blind test. Attention, c'est parti, c'est faut prêter l'oreille. Ah oui, parce que voilà. Chanteur qui a fait partie d'un groupe. Ça dure 36 secondes, hein, donc je peux parler un peu dessus. Vous avez déjà trouvé. J'en ai parlé il n'y a pas longtemps il y a quelques émissions de cela dans Music Quiz. Il joue de la batterie au sein du groupe, il joue de la batterie tout seul en solo, puisque c'est un titre solo celui-ci.

Ah, Linda Ronstadt avec Zalt'll Be The Day, le petit country qui va bien de l'émission. Vous savez, toujours un musique du monde, un petit country, tout va bien, on est bien là. Et ça, c'était le blind test. Tout le monde a reconnu ? Bon, le groupe, c'était Genesis. Mais là, le blind test de chanteur solo, c'était Phil Collins. Avec In The Air Tonight, le premier titre qu'il a fait connaître en solo. Mais qu'est-ce qu'on a dansé là-dessus ? Un peu de douceur.

J'avais vu un monsieur dans sa voiture gesticuler comme un malade. Bah c'est normal, il donne le music quiz, il écoutait In The Air Tonight et au moment du break, eh ben il a joué de la air batterie. Et Rattle in Time, on va un peu rebouger. Dans Music Quiz, on reste jamais inactif. Black Box. Du soleil dans la radio et sur Mercure FM 93 FM. Ou en streaming parce que t'es en vacances. Et que t'es trop loin pour capter. Allez, danse, danse sur la terrasse du bungalow.

Allez, on va rejouer. Bah oui, petite musique, on va rejouer, pas de problème. Alors, c'était Red on Time avec Black Box. Vous êtes près du Grand Chelem. Vous avez déjà trouvé 4 bonnes réponses. Il vous en semble qu'une cinquième et vous avez fait le Grand Chelem. Eh bien, écoutez, ce bout de pain est vieux. Je répète, ce bout de pain est vieux. C'est en 7 lettres et la troisième, c'est un O. Ce bout de pain est vieux. Et vous savez que dans Music Quiz, c'est un peu de foutraque. C'est-à-dire que bah, c'est fourre-tout, on a quand même une belle programmation, je vous l'accorde. Mais parfois, ça part en vrille. Et bah, là, ça va partir en vrille. Vous avez 3 minutes pour trouver la réponse à cette définition. Ce bout de pain est, ce bout de pain est vieux. Et vous savez qu'aujourd'hui, cette année, on fête les 50 ans des poteaux carrés. Les poteaux carrés, ben c'est en 76. L'AS Saint-Étienne a joué contre le Bayern de Munich et a perdu en finale de la Coupe d'Europe. Et malgré tout, ils ont défilé sur les Champs-Élysées. C'est pour vous dire, une équipe qui perd et qui défile quand même. Cette équipe est restée complètement dans le cœur des supporters, des Français et de moi-même, faut le dire. Et donc, tous les supporters des Verts, et ben, tout le monde debout, parce que c'est l'hymne des Verts que je vais vous mettre. C'est Monty, parce qu'au départ, c'est une chanson de Monty. On entend le chaudron, parce que le stade de l'AS Saint-Étienne, c'est le chaudron. Allez, un big up à tous les supporters.

Et il faut savoir pour la petite histoire que cette hymne est chantée avant chaque match. Et croyez-moi, le chondron vibre complètement. Hein. Là, je peux vous dire que c'est une ambiance. Celui qui n'a pas été ni à Saint-Étienne ni à Marseille ne sait pas ce que c'est qu'une ambiance de football. Bon, allez, cette définition de mots croisés, la dernière. Avez-vous les 5 bonnes réponses ? Ce bout de pain est vieux. Eh ben, c'est facile. C'était crouton. Parce que ce bout de pain, ben, c'est un crouton. Il y a le crouton dans le bout de pain. Il y a la mie, il y a la croûte et puis il y a le crouton. Hein, c'est les extrémités du pain, de la baguette. Et puis, ben, vieux, parce qu'on dit toujours vieux crouton. Un peu comme moi, hein, un vieux crouton. Écoutez, on va continuer. Vous l'aviez ? 5 sur 5 ? Oh, ben, vous n'êtes pas toute seule. Hein. Oh, madame, vous n'êtes pas toute seule. Regardez tous les gens qui lèvent le bras pour dire qu'ils sont 5. Parfait, magnifique. Bon, une petite nouveauté. Moi, j'aime bien les petites nouveautés. Alors là, c'est... On pourrait le dire à l'anglaise 12 to 12, ou alors en français 12 sur 12, avec sombré. Nouveauté Mercure. Et leur musique quiz avec Patrick H2 était bien.

12 to 12 avec Sombré. Et puis, ben, on est dyslexique avec Buzy. Pour finir cette émission.

Ah, Buzy, années 80, avec Dyslexique. Bon, c'est pas le tout, mais vous avez plage, il faut aller se baigner un petit peu après toutes ces émotions dans Musique Quiz. Et pour les autres qui ne sont pas partis, bah dites-vous que ça va être bientôt votre tour. Donc vous étiez dans Musique Quiz avec Patrick H2 sur Radio Mercure 93 FM ou en streaming sur l'application. Et bien sûr en podcast toute l'année pour écouter des émissions à l'infini et au-delà. Musique Quiz, c'est tous les lundis de 17h à 18h et en rediffusion le mercredi de 9h à 10h et aussi pendant tout l'été. Je vous souhaite de bonnes vacances. Je suis là la semaine prochaine, même heure, même endroit. Bye bye!

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1: Que vous soyez en vacances ou que vous êtes tout simplement chez vous, Radio Mercure vous accompagne durant cette période estivale. Bonjour et bienvenue, balade en chanson spéciale été en compagnie de Christophe Riboud. C'est avec la reprise d'un succès de la Canadienne Isabelle Pierre en 1971 que nous retrouvons l'excellent collectif Bon Entendeur qui affirmait il y a 7 ans qu'en été, le temps est bon.

Ambiance boîte de nuit des plages des années 80 en compagnie de Philippe Cataldo et son succès de l'été 1986, les divas du dancing, suivi par une samba mambo bien enlevée de France Gall qui, elle, date de 1975.

Le tube Viens on essaie de Vita et Julien Doré a déjà un an et ne cesse de plaire, de même que le coup d'essai du Béarnais Julien Lib, reçu de suite les faveurs du public en l'été 2024. Julien Lib,

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Et c'est Raymond Lefebvre qui va nous accompagner durant cette balade de ce mardi ou jeudi sur Radio Mercure, Little Girl, petite fille.

Voyager l'été, moment propice à l'évasion, et pourquoi pas vers des contrées plus lointaines, comme le rappellent dans leur succès respectif Yannick Noah et son tube puissant et rythmé Back to Africa, et AD en 2022 vers les confins de l'Amérique avec Sunset.

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0: Patrick Fiori sur Radio Mercure dans Balade en chanson. Peu importe, chante Zazie dans son tout nouveau single Fidèle à ses principes, de même qu'en 1971, Michel Delpech se raillait des conventions avec son triomphal tube de l'été pour un flirt.
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0: La plage, le soleil, le ciel bleu, les embruns de la mer, une carte postale idéale pour les vacances de deux jeunes gens des années 60. Très grand succès d'Isabelle Aubray dans une composition de Jean Ferrat et Claude Delécluze, deux enfants au soleil. Et nous enchaînerons sur Radio Mercure avec le célébrissime Coup de soleil de Richard Cochiante, 1979, chanson inspirée d'une peine de cœur.
1: Vous allez entendre un titre de légende.

Alors maintenant, nous allons écouter, et maintenant tout simplement avec une très très belle version de Raymond Lefèvre, disco, variété, plus de 300 versions répertoriées dans le monde de cette chanson de Beko.

Et c'est avec un succès de l'été 2022 d'Amel Bent et du chanteur urbain Attic que nous fermons la première page de nos balades en chansons mode été. Amel Bent, Attic, un 2.

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Eh bien, bonjour à toutes et à tous. Comme tous les samedis de 13h30 à 15h30, Marcel en votre compagnie avec l'émission de chansons d'hier et d'aujourd'hui. Je tenais à vous remercier de votre fidélité à cette émission sur les 93 FM de Radio Mercure. Et nous allons monter ensemble le temps agréablement avec ces chansons. Mais oui, c'est toujours agréable d'entendre des chansons de notre époque, n'est-ce pas? Pendant ces deux heures, des chansons que l'on aime bien écouter et dont certaines ont toujours autant de succès. Il y en a, c'est vrai qu'ils sont modifiés point de vue musique, mais c'est toujours la chanson qui passe. Eh bien là, on va commencer cette programmation et c'est les séries de 1900, entre 80 et 60. C'est Richard Anthony, mais oui, il signale qu'il entend siffler le train. Ah, une belle aubaine, hein ?

Et voilà, oui, ben on voulait vous offrir un petit coup de champagne et d'accordéon avant de continuer l'émission pour vous mettre en train, bien sûr, pour écouter toutes ces chansons. Eh bien, on va quand même revenir aux premières amours. Alors, les premières amours, un premier amour, c'est avec Isabelle Aubray, bien sûr. Là, elle va nous raconter ça.

Et voilà, donc, pour ce premier amour. Et bien maintenant, c'est pour une amourette. Ah oui, c'est pas pareil, là. Pour une amourette, et c'est avec qui ? Avec Lenny Escudero.

Et voilà, maintenant c'est les Gams que l'on va écouter. Et les Gams, ils nous interprètent tout simplement. Il a le truc, mais on voudrait bien savoir ce que c'est que ce truc. Hein. J'espère qu'ils vont nous le donner.

Eh bien voilà, on a le truc. Et maintenant, on va faire essayer de faire pareil, d'accord? Si vous ne réussissez pas, je vous repasserai la chanson pour comprendre. Allez, là, Franck Alamo. Franck Alamo, alors on l'écoute avec le Dadoun Ronron.

Bien, voilà donc pour le Dadoun Run Run. Eh bien, si on allait faire les vendanges, vous savez que ça va être en avance encore cette année. Eh bien, si on y partait, mais moi j'aime mieux faire les vendanges de l'amour. C'est moins fatigant.

Eh bien, vous avez reconnu, bien sûr, Marie Laforêt. Eh bien, là, c'est la chanson qui a fait son succès, qui l'a permis de rentrer dans les grands. C'est Belle, Belle, Belle, avec Claude François.

Eh oui, c'est un petit peu vrai ce que la chanson raconte d'ailleurs. Eh bien maintenant, c'est France Gall que l'on va écouter. France Gall, on la voit avec... forcément, il y a beaucoup de fans pour les idoles. Eh bien, il ne faut pas les écouter. Ils vous racontent des blagues. N'écoute pas les idoles, c'est avec France Gall.

Et voilà, donc vous avez compris le message, faut pas écouter les idoles. Eh bien, on les écoute plus. Allez, c'est fini, on reste sage. Bien, maintenant, qu'est-ce qu'on écoute ? Sur ton visage, une larme. Oh, faut pas pleurer. Eh bien, c'est avec Lucky Blondeau.

Bien, maintenant, si je vais vous proposer un petit morceau d'accordéon, ça se met en forme tout seul. Eh bien, c'est la Corésienne, c'est interprété par Robert Monnelière.

voilà pour ce petit coup. Ça fait du bien, ça. Hein. Ça change tout. Eh bien, qu'est-ce que je vous propose? Ah ben, notre ami le grand Jojo. Eh oui, lui nous offre une bière. Pourquoi pas, hein? Happy Bierger. Eh bien, on écoute ça tout de suite.

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Et il va falloir qu'on arrête de boire, on va finir à quatre pattes, hein. Du champagne, de la bière. Bon, il y en a encore peut-être d'autres. Frida Oum Papa, là, c'est avec Annie Cardi.

0: Et voilà pour Annie Cornier. Et bien maintenant, il y a Pierre Perret. Mais Pierre Perret m'a invité pour mon anniversaire. Oui, mais il m'a invité au tourboyau. Alors, attention, l'estomac.
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Eh bien, on va attendre un peu, parce que là, franchement, hein, il faut avoir main pour y aller. Bien, allez, là, c'est Colette Renard que l'on retrouve avec l'Orphéon, autrement dit la polka des briques.

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1: Et bien voilà pour la polka des bruits. Bien, alors maintenant, c'est le bal au bal de l'amour. Ah, c'est autre chose, là. C'est avec Jean-Marc Thiot. C'est un petit medley de chansons, valses.

Et voilà donc pour cette bien belle chanson. Micho Amorez, c'est avec Claude Julien.

0: Voilà, donc maintenant c'est Colette de Réal que l'on va écouter avec tout simplement, eh oui, la valse folle.
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Et voilà, donc maintenant c'est un petit morceau musical que je vous propose. Mais oui, c'est tout simplement Charleston avec l'orchestre Bob Wilson.

0: Eh bien, là, maintenant, c'est un petit sketch, oui, avec André Valstier qui interprète la mousse amoureuse. Alors, faites attention parce qu'il a tendance à mélanger les chiffres, les lettres du moins.
1: Le mousse amoureux. C'était un gaga, c'était un garçon. Il était mou, il était moussaillon. Il avait l'air con, constamment hébété. Car il était cucu, curieusement conformé. Il avait l'habitude en parlant de mettre sa langue dans le baba, des dents. Ce qui fait que ça se bousse culait au portillon. Défaut d'élocution. Mais malgré ce casca désolant, il avait un bouillant sentiment pour une petite berbère, une bergère de brebis, qui avait des petites zizi, des petites idées sur lui. Elle était très très conne, très connue dans le canton pour son troupeau de moutons. Elle avait un chat, un charme si mutin que tous les gars quêtaient sa main. Qu'à caressant l'arrêt de ses cheveux frisés, il lui dit: je veux t'épouser. Je serai pas tout toujours moussaillon. Je m'occuperai de ton troupeau de moutons. Laisse-moi t'enfiler un joli anano doré. Apprécie si mon vibrant attachement et donne-moi ton consentement. Puis lui fifi mimi miroiter l'avenir comme une partie de festin et de plaisir. Comme il sortait son dernier argument, elle se laissa bécoter gentiment. Ici le curieux ne saura jamais ce qui kiffe le vif vive du sujet. Mais le temps qu'ils lui disent mais méfie-toi, elle était déjà enceinte de 3 mois. Elle se trouva tout consternée. Il lui dit: faut bander nos volontés. Tu vas garder ton troupeau de moutons. Moi, je reprends mon boulot de moussaillon. Privé de son anamour. Elle mouillait de mouchoirs par jour. En rêvant de son heureux passé, elle faisait pitié. Elle lança des dépêches et pleurait, disant: j'ai un chagrin pensionné. J'ai besoin de vivre dans le bonheur. Et toi, t'es occupé ailleurs. Toi, tu reprends ton boulot et me laisse avec mon troupeau. Tu devais plus être mousse. Et finalement, t'es en mer tout le temps. Il revint très sous-soupçonneux bêtement, disant: on t'a monté le coup certainement. Tu devais garder ton troupeau loin du pays, mais t'as sûrement désobéi. Elle lui dit: je veux que tu me respectes et je veux plus que tu me suspectes. Mais lui, visant le chapeau de sa bergère, tira trois coups de revolver. Affolé de ce qui l'avait fait, brandissant son pistolet, il alla mourir dans son caca, son canot qui mouillait par là. Ce fut la fin de ce cul curieux roman. Si vous y avez trouvé quelque agrément, c'est que vous êtes très complaisant et gentil. Et moi, je vous dis merci.
0: Et voilà. C'est marrant, quoi. Bien, alors là, c'est Jacques.

Et bien maintenant, c'est Georgette Plana que l'on va retrouver avec. Oh, celui qui ne connaît pas celle-là, ça m'étonnerait, c'est la Java bleue que l'on va écouter.

Bien donc après la Java bleue, c'est un petit flirt. D'accord ? Vous êtes d'accord, messieurs ? Bon, c'est avec Georges Guitari.

Et bien maintenant, c'est Maria Candido que l'on va écouter avec tout simplement « L'amour est un bouquet de violettes ». Oui, c'est ça. Eh bien, on écoute.

Eh bien, maintenant, c'est Maxime et Bernard. Ils ont rencontré une belle vendeuse. Oui, elle vendait des petits gâteaux. Ouais, des petits gâteaux. Eh ben, on va aller en acheter une part.

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1: Eh bien maintenant, c'est tout simplement ma mère chanter toujours. Eh bien, on va écouter ça pour voir. C'est avec Françoise Cousineau.

Bien, maintenant un petit morceau d'accordéon, hein, avec Adolphe de Brahms qui nous interprète Feu Follet.

Et voilà, donc maintenant on va passer aux chansons un petit peu plus gaies. Oui, assez comique. C'est la première, c'est avec George Milton qui nous interprète tout simplement. Bah oui, poète, poète, allez-y.

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1: Voilà pour Pouette Pouette. Et bien maintenant, c'est la chanson Géométrie. Oui, j'ai bien vu. Eh bien, on va y écouter ce que ça donne. Voilà. Alors, c'est prêt? Ça part.

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1: Et bien maintenant, on va changer de chanson. Mais oui, c'est avec Jeanne Offray qui nous interprète sur la commode.

0: Et voilà, vous savez ce qu'il faut faire pour prendre le frais. Qu'est-ce que je vous propose maintenant? Quand les andouilles voleront, on les verra passer. Alors, quand les andouilles voleront, c'est avec Georgius.
1: 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Question posée par Adhémar de Tête en Pointe, 15 ans et demi, à son père, Godefroy de Tête en Pointe. Papa, une chose m'inquiète, j'ai embrassé dernièrement notre petite bonne Marinette qui m'a dit en rigolant: votre père sait mieux y faire et chaque fois me donne 50 francs. Faut-il que je demande

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Question posée par Onésime Dumou, natif de Brive-la-Gaillarde, le jour de son mariage avec Félicita Paulard. Monsieur le maire, faut que je vous cause, tout à l'heure vous avez dit que la femme en tout état de cause devait suivre partout son mari. Je suis de nature congestive et faut que je prenne fréquemment de la limonade purgative. Faudra-t-il qu'elle me suive tout le temps? Tu vas faire un drôle d'époux, mais ce que je crois surtout, quand les andouilles voleront, tu seras chef d'escadrille. 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Question posée par Madame Chaud-Lapin, ce veuve inconsolable à son tondeur de chien. Tondeur, il faut que je vous demande, vous coupez quelque chose au chien, et beaucoup de gens prétendent que ça les conserve bien. 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

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Question posée par le jeune Nicodème Cul d'Oiseau, nouvelle recrue au camp d'aviation de Fricando sur Baloche. Adjudant, faut que j'exécute cet exercice en avion. Soit me lancer en parachute et je viens prendre vos instructions. Est-ce que c'est dans l'atmosphère que je dois l'ouvrir en grand ou seulement quand je serai à terre?

aussi bien maintenant, c'est Marie Dubois. Eh oui, elle nous dit, c'est toujours ça de prix. Alors, profitons-en, on écoute cette chanson.

0: Voilà, c'est réglé. Bien, maintenant c'est Fernandel que... Fernandel qui nous interprète. Ça m'étonne ça, ça me semble bizarre. Si, c'est Fernandel. Félicie aussi, ah bon.
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1: Et voilà, l'histoire à Félicie. Et bien là, c'est Suzanne Delehy qui l'interprète. Il a mal au ratata.

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Et voilà pour les ratatins. Bien, alors maintenant, qu'est-ce qu'on écoute? Je crois que c'est les petits pois. J'en suis pas sûr, mais je regarde pour m'assurer. Les petits pois, oui. Je suis comme vous, j'ai entendu celle-là.

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1: Bon, c'était pas merveilleux, celle-là. Alors là, c'est le petit panier, c'est avec Triolet. Voyons ce qui nous...

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0: Eh bien, l'émission touche à sa fin. Juste le temps pour moi de vous dire au revoir. Merci de m'avoir écouté, de votre fidélité à cette émission. Je vous donne rendez-vous la semaine prochaine pour une nouvelle émission de chansons d'hier et d'aujourd'hui. Je vais vous laisser puisque dans quelques instants vous allez retrouver un programme de musique instrumentale avec Jean-Claude et ceci pendant une petite demi-heure. Il me reste qu'à vous souhaiter une bonne semaine à toutes et à tous, une bonne écoute sur les 93 FM de Radio Mercure tout en vous disant au revoir.
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Eh bien oui, une fois n'est pas coutume, une émission qui passe des titres en stéréo et qui commence par un titre en mono. Bien, il fallait bien commencer par quelque chose. Les débuts de Bert Kampfert à la fin des années 50, début des années 60, nous consacrons toute une émission d'une demi-heure seulement avec quelques grands succès.

Jingo Django, teinté de musique un peu de Noël, et pourtant ce n'en était pas une. On dirait une balade en traîneau, Bert Kampfert et son orchestre dans Escapade en stéréo. Et à présent, le thème qu'il a fait connaître du monde entier, puisque c'est lui-même qui l'a composé, Strangers in the Night, popularisé par Frank Sinatra. Voici Bert Kampfert et son orchestre.

Il y avait dans un premier temps Frank Sinatra, du moins la version instrumentale de la chanson popularisée par Frank Sinatra et composée par Bert Kampfert de Strangers in a Night. Et là, nous venons d'écouter Love, une chanson qui a été popularisée, elle, il y a très très longtemps, par Nat King Cole qui l'interprétait. Un autre succès américain par l'orchestre de Bert Kampfert dans Escapade en stéréo, ça s'appelle Sweet Caroline. Le meilleur de la musique instrumentale, c'est sur Radio Mercure et nulle part ailleurs.

l'orchestre ici, les chœurs de Bert Kaempfert pour Wim Away. Le lion est mort ce soir, version instrumentale avec un peu de voix masculine dedans. Magnifique version, musique un petit peu à tendance, je dirais pas africaine mais presque. En tout cas, c'est vrai que les safaris, je ne sais pas si Bert Kaempfert en faisait en Afrique. En tout cas, il a titré deux de ses albums, Swinging Safari. En voici un extrait, That Happy Feeling. C'est Radio Mercure et c'est Escapade en stéréo.

Bert Kampfert et ses titres incontournables uniquement sur les platines de Radio Mercure. African Beat, Bert Kampfert. Et on reste avec les safaris. Happy Safari.

Happy Safari par Bert Kampfert et sa formation. Bert Kampfert d'origine allemande, un orchestre assez peu connu en France, mais dont les titres rappellent certains souvenirs, au même titre que les titres de James Last, Paul Moria ou alors Burt Bacharach aux États-Unis. On va terminer cette petite émission de 30 minutes avec un autre instrumental, un des plus grands succès après Stranger in the Night de Bert Kampfert, toujours extrait de l'album Swinging Safari. Voici... Eh bien justement, A Swinging Safari, le titre phare de l'album. 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
1: Et oui, comment on se retrouve ? C'est Jean-Claude, à nouveau. Du jazz à tous les étages, comme je dis toujours, le jeudi de 18 à 19h, rediffusé le samedi de 16h à 17h. Voilà, j'espère que vous êtes confortablement installé dans votre cuisine, pourquoi pas, ou alors tout simplement au volant de votre voiture pour écouter une heure de jazz, peut-être plus, peut-être moins. En tout cas, on va commencer avec un grand du jazz. C'est Toot Stillmans. On rentre tout de suite dans le vif du sujet avec Bluesette.

Un titre qui date à l'origine de 1964, ici un petit peu remanié, plus modernisé, de Bluesette, le fameux succès de Toots Thielemans, qui est harmoniciste et également chanteur, interprète, puisqu'il c'est lui-même qui siffle, il est siffleur, voilà, il siffle son propre morceau Bluesette. On va le retrouver ici.

Driving South, interprété par Toots Thielemans à l'harmonica. Jazz cool, jazz smooth, jazz funk, jazz fusion et pourquoi pas acid jazz dans Shabada. Avec cette fois-ci le groupe du James Taylor Quartet.

Allez, un petit goût de trop peu quand même sur cet instrumental signé James Taylor Quartet. Raison de plus pour vous passer un deuxième extrait de leur discographie. Version James Taylor Quartet du thème de Mission Impossible composé par Lalo Schifrin.

Quelques variantes, mais quand même assez conformes à l'original. C'était les James Taylor Quartet avec le thème composé à l'origine par Lalo Schifrin en 1965 pour la série télévisée Mission Impossible, produit par Bruce Geller pour la télévision américaine. Et puisqu'il est question de Lalo Schifrin, on va rester avec lui, mais non pas avec le thème de Mission Impossible que vous connaissez par cœur tellement nous le diffusons, mais avec un extrait de l'album Gypsies, album jazzy de Lalo Schifrin. Voici Fortune Tellers. Lalo Schifrin version funky, jazz, à tous les étages, et c'est Shabada, c'est sur Mercure, c'est avec Jean-Claude.

album très jazz funk, très sympa, de Lalo Schifrin. À la fin des années 70, je crois qu'on est en 1978, année au cours de laquelle sortait cet album Gypsies. De cet album, nous venons d'écouter Fortune Tellers, Lalo Schifrin sur Mercure, qui cède sa place à présent à Billy Vaughan. Mais cette fois-ci avec une reprise d'un succès d'un musicien allemand que nous entendons très souvent sur cette antenne, à qui l'on doit notamment la composition Strangers in the Night. C'est Bert Kampfert dont il s'agit. Voici, d'après un titre de Bert Kampfert, Swinging Safari par Billy Vaughan et son orchestre.

Comme quoi, par moment, on en apprend des choses grâce à vous. Eh bien, c'était Billy Vaughan et sa formation qui nous interprétait Swinging Safari. Je vous avais dit que c'était Bert Comfort qui l'avait composé. Eh bien non, c'est Bert Comfort qui l'a repris en 62, puisque cet enregistrement que nous venons d'entendre, lui, date de 1955, qui est donc antérieur à ce que a fait Bert Comfort en 1962 de sa version de Swinging Safari. Remettons les pendules à l'heure et ne déshabillons pas Jacques pour rhabiller Paul. Surtout que Paul n'a pas besoin de nous pour être rhabillé de pied en cap. Paul Hardcastle avec Free as the Wind. Libre comme le vent ou libre comme l'air, comme vous le désirez. En tout cas, libre, c'est la radio, Radio Mercure, 93 FM, et c'est Shabada

toujours aussi excellent. Dans son style en tout cas, Paul Hardcastle avec Free as the Wind. Extrait de l'album Jazz Master 5, sorti en 2006. Et en 92, eh bien, on a le plaisir de retrouver Ronnie Jordan, le guitariste, extrait de l'album The Antidote. Et voici le titre After Hours, extrait de l'album The Antidote en 92, dans Shabada sur Mercure.

titre qui était un petit peu parti dans, en chapeau de roue en tout début de session, The Antidote, c'est le titre de l'album, After Hours, titre de l'instrumental que nous venons d'écouter, interprété à la guitare par Ronnie Jordan en 1992. Et à présent, la voix de Joanna Eden avec un titre des Beatles.

Magnifique formation de cuivre qui accompagne Louis Armstrong, qui lui-même s'accompagnait à la trompette dans cette version de C'est si bon. Et on a presque failli l'entendre il y a quelques secondes. La voici en intégralité. Fever. Ah, interprété par Peggy Lee, la seule et l'unique. C'est dans Shabada. C'est sur Radio Mercure 93 FM.

Encore un chéri de ces dames, mais juste après Peggy Lee et son fameux Fever, c'était Tony Bennett avec Let There Be Love. Wow, en ces périodes estivales, un petit striptease, pourquoi pas, avec un spécialiste David Rose et son orchestre avec The Stripper. Ah oui, on est vraiment dans les standards là. Madame, déshabillez-vous.

Voilà, maintenant qu'on est en température, après avoir écouté un striptease musical de David Rose et son orchestre, direction Calcutta, avec cette fois-ci Laurence Welk et son orchestre, Calcutta sur Mercure dans Shabada.

Calcutta par Laurence Welk et sa formation, suivi à présent d'un standard Texas Junction interprété par l'orchestre de Quincy Jones. 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

5 Past 30 Plane. Les voix et l'orchestre de Walter Wanderley dans Shabada. Le meilleur du jazz à tous les étages, c'est sur Mercure. Walter Wanderley qu'on retrouve cette fois-ci avec son instrument de prédilection, l'orgue, l'orgamon, qui accompagne ici Astro Gilberto avec It's a Lonely Day Today.

It's a Lovely Day, je vous le rappelle, c'était Astro Gilberto avec Wanderley à l'Orgamon, ici sur Radio Mercure. Et on va rester avec un peu une bossa, mais une bossa bien rythmée, une blue bossa, version jazz manouche, par Jimmy Rosenberg et son trio. Ça pulse sur Mercure.

Voilà, j'espère qu'avec ces sessions de jazz alternativement présentées par votre serviteur et puis Sébastien tous les 15 jours, on dresse un bilan un petit peu de la totalité de ce qui peut se faire en jazz à tous les étages. Ainsi se termine, après Jimmy Rosenberg Trio, cette émission consacrée au jazz avec Jean-Claude. C'était Blue Bossa par Jimmy Rosenberg. Allez, je vous laisse, je vous souhaite une bonne fin de journée et je vous dis à très bientôt. Salut à tous!

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1: Ah, bienvenue dans mon ranch, les cowboys et les cowgirls. C'est Patrick H2 sur Radio Mercure 93 FM ou en streaming sur l'application. Pas de vacances dans le ranch Radio Mercure. On est présent, on est là, avec nos lassos, nos bottes, nos chapeaux, notre bétail, et aussi nos chevaux. Oh, les chevaux, bien sûr, qui galopent dans les contrées reculées de l'Ouest américain. Nous commençons notre périple avec Dolly Parton. Vous êtes dans Country Road.

Vous étiez avec Dolly Parton, la grande légende de la country music, avec Jolene.

Et après Dolly Parton, nous avons continué avec Rex Allen Jr. et son It's Over. Et nous poursuivons jusqu'à Memphis avec Walking on Memphis, Mark Cohn.

Ah, Walking in Memphis, Mark Cohn, ça arracherait une larme au plus dur des cowboys. Mais laisse-nous en place à la danse. On the road again, Tamra Rosanes.

On the Road Again, c'était Tamra Rosanes. Et puis, dans la série des Dance Country, nous allons continuer avec le Ten Step. Alors, il y a quelques semaines de ça, je vous parlais du Two Step. Et là, c'est le Ten Step. C'est les étapes, en fait. C'est les temps. Une danse à deux temps, une danse à 10 temps. Position de départ, en coupe face à face, prêt pour une série de pas plus complexes. Le pas de base, 5 pas en avant. Commencez par le pied gauche pour le guide, suivi d'un demi-tour et de 5 pas en arrière, revenant à la position initiale. Le rythme, maintenez un rythme régulier avec une attention particulière au demi-tour en milieu de séquence. Et pour illustrer tout ça, eh bien, Ricky Chegg, Kanjung Moon. C'est un 10-step.

pour envoûtant ce Michael Johnson avec Count's Blood. Et puis le prochain groupe que je vais vous présenter dans Country Road, c'est Old 97s et en français Old 97s. Et ça a son importance, pourquoi ? Parce que ce nom de groupe provient de la catastrophe survenue le 27 juillet 1903 du train postal numéro 97. Ce groupe est originaire de Dallas, dans le Texas, pionnier du mouvement Alt Country, qui est donc de la country alternative qui mélange country, rock et punk. Ils ont 13 albums à leur actif. Old 97s avec Beer Cans.

Vous étiez dans Country Road avec Patrick H2 sur Radio Mercure 93 FM ou en streaming sur l'application. Country Road, c'est tous les samedis de 17h à 17h30 ou alors le mardi en rediffusion de 15h à 15h30. Et pour réécouter au-delà et à l'infini ces émissions, le podcast sur l'application Radio Mercure. On se retrouve la semaine prochaine, même heure, même endroit. Bye bye, à bientôt.

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0: Bonsoir à toutes et à tous les amis, DJ Alix au platine pour le Mercure Show 2000, votre émission musicale qui retrace toutes les musiques entre 2000 et aujourd'hui. Et aujourd'hui les amis, émission spéciale puisque je ne serai pas toute seule au studio, je n'ai pas un mais bien deux invités puisque je suis accompagnée de ma collègue Janaël. Salut à toi Janaël.
1: Salut Alix, comment ça va aujourd'hui?
0: Bah ça va très bien et toi?
1: Bah ça va nickel, je suis ravie d'être là, puis aussi ravie d'être avec Adrien qui est aujourd'hui notre invité sur le Mercure Show.
2: Bonjour. Exactement. À tous.
0: Donc Adrien, tu es assistant producteur et auteur-compositeur, si je dis pas de bêtises.
2: Tout à fait, ouais, surtout auteur-compositeur, on va dire. Et puis ouais, je travaille aussi dans la production musicale, ouais, tout à fait.
0: Très grand palmarès, on va avoir l'occasion d'ailleurs de revenir pendant cette demi-heure musicale, les amis. Et donc bah, déjà, merci à tous les deux d'avoir répondu présent pour cette émission.
2: Avec plaisir.
1: Bah merci.
0: Et donc, au programme, donc petite rétrospective un petit peu Adrien de ton parcours, ta présentation... les conseils que tu pourrais donner d'ailleurs à un jeune musicien qui souhaiterait se lancer dans la musique et un petit peu ouais, ton rapport à la musique, à l'industrie musicale, tout ça. Et si ça te va, bah, on va pouvoir commencer.
2: Ça me va sans problème. Alors moi je m'appelle Adrien, ou Bonjour Himalaya, c'est mon nom d'artiste, sinon pour ceux que ça intéresse. Et alors, originellement moi je viens de la musique classique en fait, même si aujourd'hui je travaille dans les musiques actuelles. Et j'ai commencé par le violon au conservatoire. Quand j'en ai fait pendant une dizaine d'années environ. Donc solfège, orchestre, etc. Moi, je venais de ça initialement. Et quand j'étais plus jeune, au final, c'était un petit peu la musique. Ça avait plus un côté rébarbatif au début pour moi. C'était un peu les parents aussi qui voulaient que j'en fasse. Mais bon, j'ai toujours beaucoup aimé ça. Je chantais tout quand j'étais jeune, etc. J'ai arrêté, puis un jour, mon père m'a mis à la guitare. Et ça, ensuite, je m'en suis plus défait de la guitare, j'avoue. J'ai commencé à avoir des petits groupes de lycée, des choses comme ça, quoi. Et non, c'était le début de, on va dire, ma carrière plus sérieuse dans la musique. Et de ça en ça, au final, après, moi, j'ai fait des études dans le droit, donc ça n'a rien à voir. J'ai été juriste pendant 2 ans, mais que mes tatouages j'en sois témoin, c'est plus trop possible de retourner dans les bureaux de juristes maintenant aujourd'hui. Donc, ensuite, moi, je suis arrivé à la musique, à la composition par mes groupes de lycée, on va dire, etc. Mais au niveau plutôt travail, j'ai travaillé, après avoir été juriste, j'ai arrêté, donc j'ai travaillé dans un studio qui s'appelle le RBM à Clermont-de-Loise. Que je salue d'ailleurs, bien sûr, et aujourd'hui on fait un super parcours. Aujourd'hui, c'est ceux qui travaillent, qui sont derrière Elena, la chanteuse qui vient de la Star Academy.
0: Ah oui,
2: ils ont les victoires de la musique, etc. Donc, on a des choses très sérieuses, même dans l'Oise. Hein. Et j'ai travaillé avec eux donc pendant quelques années. Et puis ensuite, bon, j'ai vécu ailleurs aussi, j'ai habité en Hollande, dans d'autres pays, etc. Donc j'ai un peu voyagé. Là maintenant, j'ai déménagé à Toulon dans le sud, donc j'habite en Provence maintenant.
0: Où il fait, avec le beau temps, tout
2: oui,
0: ça.
2: Oui, il fait tout aussi chaud ici maintenant. Enfin, donc,
0: c'est pas faux.
2: Donc voilà, c'est comme ça que j'ai rencontré d'autres personnes. Maintenant, je travaille dans le sud, dans un autre studio. Mais voilà, donc voilà comment je suis arrivé à la musique, moi, par la musique classique d'abord.
0: Et du coup, on va dire, c'est la guitare un petit peu qui t'a donné un coup de cœur pour la musique plus moderne.
2: Ah, la guitare, moi, c'est ma vie, de toute façon, je ne sais pas qu'il se passe un jour sans que j'en fasse. Mais j'écoutais quand même beaucoup de, par mes parents, de rock un peu vintage aussi. Beaucoup de folk, j'écoutais beaucoup de Bob Dylan. Mais pour autant, j'ai eu toute ma période de rap aussi quand j'étais un peu plus jeune. Et les Snipers à l'époque, ce genre de choses. Et IAM aussi, tout ça, bien sûr, NTM. Bah, ça m'a donné au final du goût un peu pour tout, en fait, finalement. Et donc, j'aime travailler, j'ai travaillé avec différents artistes aussi, j'ai travaillé avec pas mal de rappeurs. On a travaillé avec des gens de la pop, on a travaillé avec des influenceurs qui voulaient faire de la musique, on a travaillé avec des youtubeurs. Donc ça permet d'avoir différents horizons, on va dire.
0: Ah bah oui, complètement. T'as un style de prédilection ou c'est vraiment juste maintenant essentiellement du rap?
2: Non. Au final, le rap, c'est parce que c'est une musique qui fonctionne vraiment beaucoup ces dernières années.
0: Okay. Et
2: même s'il y a un retour quand même assez flagrant du rock ces derniers temps, on a quand même le rock qui revient, on a pas mal de la pop qui revient, on a du punk rock qui revient aussi, on a eu des choses comme ça. Donc il n'y a pas que le rap, mais non, c'est surtout après, c'est quand on est dans un studio, on travaille aussi quand même à la commande, donc selon la musique, le genre de musique qui va fonctionner au moment où ça fonctionne, on va faire plus ou moins ça, mais le but c'est aussi d'être adaptable comme auteur-compositeur et ne pas seulement faire un seul style, et puis c'est aussi enrichissant de pouvoir, quand on peut bosser avec différentes personnes, d'avoir plusieurs cordes à son arc, on va dire.
0: Ah bah complètement. Moi pour petit aparté, je fais aussi bien mon émission que des émissions sur le sport. Donc vraiment,
2: voilà, bah, tu vois, c'est pareil. C'est la même chose. C'est ça.
0: Et du coup, en fait, tu suis vraiment les tendances. Tu restes pas appuyé, juste ancré même sur un seul style.
2: Moi j'ai mes styles après que j'aime personnellement. Moi, je viens beaucoup. J'adore la folk. J'adore. J'aime aussi même aussi le bluegrass, la country, des musiques comme ça. J'en écoute énormément.
0: Oui, la country, c'est vraiment c'est à l'opposé en fait.
2: Ouais, et encore que bah parfois, si vous prenez, je sais pas moi, un grand titre très connu d'Avicii, Wake Me Up, c'est un titre qui est totalement country à la base. C'est une chanson de country. Tous les styles sont un petit peu mélangeables aussi, j'aime beaucoup la folk, tout ce qui est très très guitare, on va dire, initial, enfin au début à la base, mais je suis pas fermé à quoi que ce soit de toute façon.
0: C'est ce qu'il faut de toute façon dans le monde de la musique, c'est vraiment comme tu disais, s'adapter à chaque fois à ce qui plaît en fait aux gens finalement. D'ailleurs, vu que on va dire pas un style de prédilection, est-ce que t'as une journée type? C'était une de tes questions, ça aussi, Janaël.
2: Alors oui. Moi, je vais beaucoup travailler la nuit, donc la journée, déjà, c'est un petit peu moins de journée dans la musique, on va dire. On n'a pas trop tendance à se lever à 8h du matin et commencer. Comme c'est aussi un boulot d'inspiration, c'est pas toujours possible de dire « hop, je l'inspire tout de suite ». Ça marche pas tout le temps comme ça quand on compose, en tout cas, je veux dire. Donc la composition, je veux dire, ça dépend des fois. Il va falloir trouver le moment où on est inspiré aussi. Puis ça dépend aussi si c'est pour soi ou si on travaille pour un client. Si je travaille pour un client, il va falloir que j'en parle avec la personne, de quoi elle veut parler, etc. Des fois, on travaille sur un EP entier, sur 5 titres par exemple, ou parfois même plus sur des albums. Donc il faut comprendre un peu où veut aller la personne, ce qu'elle veut raconter. Quand c'est pas eux qui écrivent évidemment leurs chansons. Quand c'est pour moi, ça va, c'est quand l'inspiration va venir. Donc parfois c'est souvent, j'avoue, ça, souvent la nuit aussi. Donc une journée type, je sais pas s'il y en a, c'est différent d'une journée de bureau, on va dire, de faire de la musique.
0: C'est pas le 9h-17h.
2: Non, pas exactement, mais je peux en faire 12 heures d'affilée pour autant, hein. C'est pas que je travaille qu'une heure par jour.
1: Et j'aurais une question. Ouais. Tu me parles que tu écris souvent la nuit.
2: Ouais.
1: Est-ce que tu sais d'où vient cette inspiration d'écriture?
2: Moi j'aime bien, je trouve que la lumière, c'est vraiment quelque chose qui a... La couleur de la lumière, c'est quelque chose qui a tendance à m'inspirer selon... Et même, je pense que le corps et l'esprit ne réfléchissent pas de la même façon selon... Dans la lumière de 14h ou dans la lumière de la nuit, on a une tendance à être plus mélancolique la nuit ou plus nostalgique, ouais. À repenser... à certains souvenirs ou des choses comme ça, je pense que... C'est une question aussi d'inhibition un peu. On a besoin pour bien composer, il faut composer de façon honnête, de façon sincère, je pense, c'est ce qui touche les gens. Vous allez être beaucoup moins touché par une chanson qui commence avec, je sais pas, pour une chanson d'amour, son cœur sur l'horizon, enfin des choses très bateaux avec des métaphores qui touchent en fait, qui parlent à tout le monde, et quand on parle à tout le monde, on parle à pas grand monde parfois. Que ouais, le côté absolument sincère de la démarche doit se ressent quand on le fait. Et pour ça, je pense qu'il faut être vraiment dans une émotion ultra sincère. Pour soi-même. Donc le moment où on écrit, j'ai déjà essayé d'écrire à 8h du matin pour, j'ai le souvenir de, non, c'était sur un sujet, ça fait un peu une anecdote, mais je travaillais pour une cliente qui aujourd'hui, on va pas le citer, mais parce qu'elle a pas fait, finalement elle a pas sorti le projet, mais qui a un énorme podcast maintenant, qui est vraiment, j'ai vu des ministres dans son podcast, j'ai vu des trucs énormes, elle a vraiment, beaucoup d'artistes aussi, de réalisateurs, etc. Très proche du cinéma et de la musique, et elle m'avait demandé d'écrire une chanson sur le fait que elle doutait de sa sexualité, etc. Et elle vient d'une famille très religieuse, donc c'est très compliqué. Elle voulait que j'arrive à en parler avec des métaphores. J'ai essayé à 8h du matin en me réveillant, j'avais aucune idée, je vais vous dire.
1: Faut attendre la nuit.
2: Ouais, c'est pas forcément la nuit, mais ouais. Je pense que je l'ai plus gratté le soir. Enfin, j'étais plus... En ayant discuté avec elle autour d'un verre, c'était plus facile que avant de me l'expliquer au téléphone. Ça a été mieux une fois que je l'ai rencontré, plutôt que quand je me suis mis à 8h du matin avec mon calepin et les lignes blanches dessus, et j'avais... pas grand chose à raconter, donc je pense que voilà, c'est pour ça, les heures auxquelles on compose, etc., c'est la lumière dans laquelle on est. De toute façon, si vous êtes déjà dans un studio de musique, vous verrez, il n'y a jamais des grands néons blancs au-dessus, hein. C'est toujours des lumières tamisées, des couleurs bleues ou rouges,
0: Mais qui vont être intimistes finalement.
2: Ouais,
0: pour vraiment que
2: on se sent un peu dans une bulle, ça amène à... je veux dire, c'est comme qui mettrait des néons blancs dans un cinéma, quoi. C'est pareil, pour ressentir les émotions d'un film, il faut être un peu dans le noir, pour être... donc voilà.
1: Et c'est très intéressant ce que tu viens de nous dire, et j'aime beaucoup le fait que l'homme pense différemment selon l'heure et les lumières. C'est l'être humain, il a une façon de réfléchir qui est assez paradoxale des fois.
2: Mais c'est ça, c'est pareil, je trouve que dans le cinéma par exemple, un bon film, ils vont pas vous faire comprendre, par exemple, je sais pas, un homme ou une femme se lève le matin, un bon film, ils vont pas vous marquer l'heure sur un réveil. Vous allez juste par la lumière qu'ils vont créer. En arrivant, vous comprenez que le personnage se réveille. Vous voyez, et c'est un peu... je trouve que c'est pour ça que les lumières, mais comme les ambiances dans la musique, induisent des choses. Et on va pas parler des mêmes choses, différentes heures, etc. Donc dans la composition, je trouve qu'il y a ouais, quelque chose qui va un peu avec le côté faut que ça soit fait au bon moment, etc. Enfin bon, voilà, c'est...
1: Ouais,
2: donc Alix, pas de journée type.
1: Ouais. Bah, Alix et moi, on se comprend beaucoup sur cette chose, parce que on est toutes les deux dans les mêmes études, et les couleurs, c'est ce qu'on voit beaucoup dans la communication, surtout en stratégie.
0: Les couleurs primaires...
1: surtout ce que les lumières elles veulent dire, tout ça.
0: C'est vrai, le clair-obscur,
1: Ouais, le calme, le bleu.
0: Exactement. Chaque couleur a une signification d'ailleurs.
1: C'est ça.
2: Le clair-obscur, tout à fait, c'est un bon exemple qu'on utiliserait en composition. On ferait un oxymore par exemple.
0: Ok.
2: On dirait, c'est parce que c'est très utile aussi pour la composition de mettre des mots en contradiction, des choses comme ça. Donc je comprends très très bien ça. Les couleurs pour choisir, mais la musique, les mots aussi pour la musique, mais. Et pour la composition, ouais, les différentes lumières dans lesquelles on va être, les ambiances aussi, etc. Ça joue beaucoup sur le travail qu'on produit.
0: Et en fait, finalement, t'es inspiré par tout ce qui est art. Tu disais donc les instruments, par exemple la guitare qui t'inspire, les lumières. Est-ce que par exemple aussi l'art, par exemple les tableaux, ça t'intéresse aussi
2: Je suis très récemment allé au musée d'ailleurs, hein, j'étais pas allé depuis très très longtemps. Alors ça m'inspire, oui, mais j'avoue que n'étant pas un très grand peintre, ni une grande compréhension de la peinture, c'est pas forcément ce qui m'inspire le plus. Mais après, moi, c'est aussi juste la vie, des choses simples aussi. Hein. Franchement, c'est la vie m'inspire et il se passe déjà tellement de choses folles dans la vie que c'est déjà très inspirante.
0: Oh, c'est beau, c'est très philosophique. Et d'ailleurs, on va peut-être passer au côté plus technique. Ouais. Tu parlais de l'inspiration et du coup, quand t'arrives en studio, en fait, t'as déjà tout qui est prévu dans ta tête. C'est vraiment, t'as un conducteur, t'as tout.
2: Souvent, on a rien du tout. Ça dépend, souvent on a à peu près tout le corps d'une chanson, enfin on va dire la structure, couplet, refrain qu'on a fait à la maison à la guitare par exemple. Mais souvent on arrive au studio puis on va partir soit de quelques accords de guitare, soit d'un clavier, un clavier qu'on appelle un clavier maître, c'est-à-dire que c'est pas forcément un piano, on peut mettre un synthétiseur dessus, on peut mettre le son d'un violon, ce qui nous plaît, qui est modélisé par l'ordinateur. Et ensuite on va essayer de trouver ce qu'on appelle une boucle d'accords qui va un peu exprimer si c'est quelque chose de triste ou d'heureux, ou, enfin le feeling un peu qu'on va avoir. Qui va mettre la lumière, en fait, justement, qu'on disait pour, par exemple, le cinéma, ça va mettre un peu l'ambiance. Et dessus, on va faire ce qu'on appelle des top lines. Alors, qu'est-ce que c'est que des top lines? C'est donc la mélodie, en fait. On va chercher des mélodies, mais je vous le fais, ça va ressembler à des... Mais on va faire un peu n'importe quoi comme ça au-dessus. En fait, on va chercher... Bon, bien sûr, quand on fait la musique depuis un moment, on sait un peu ce qu'on va faire quand même. Mais on va chercher, en faisant souvent... beaucoup de mes...
1: un rythme pour la musique.
2: Ouais, on va trouver une rythmique, une rythmique pour la mélodie. Mais beaucoup d'amis, ou même moi je le fais aussi souvent, on va faire un peu de yaourt en anglais par exemple, pour trouver un peu une mélodie. Ou alors certains vont la chercher au piano, mais et puis petit à petit, souvent ça nous donne des mots, la mélodie donne des mots aussi parfois. Donc comme il y a une certaine métrique, une certaine rythmique à ce qu'on va chanter par exemple. Donc on va commencer à faire ça comme ça, puis ensuite on va bâtir autour. En trouvant les mots qui vont aller peut-être, ou la structure de la mélodie du début à la fin de la chanson.
1: Est-ce que dans ce métier, tu aurais des difficultés ou des défis, mais qui sont quand même assez compliqués, complexes, que des fois tu parviens ou non à réussir?
2: Alors la musique, ça reste un métier qui est passionnant, mais effectivement très compliqué. C'est un peu un parcours du combattant, dépendamment bien sûr du point de vue auquel on se place. Mais par exemple, moi, en ce moment-là, je travaille sur mon projet d'album personnel. Ce qui est très difficile, c'est qu'on ne maîtrise pas toute la chaîne de production. On est rarement auteur-compositeur, ingé son, le gars du mastering, etc. Enfin, c'est différents métiers. C'est comme au cinéma, on n'est pas souvent acteur et réalisateur et chef-op et régisseur, etc. Donc, il y a toute une chaîne de production qui est quand même longue avant d'arriver au bout d'avoir un produit fini. D'abord, il faut composer une chanson. Ça prend aussi du temps d'apprendre à composer des chansons, mais indépendamment du fait qu'elles soient bonnes ou même pas, c'est pas le sujet. Mais une fois que vous avez votre chanson, vous allez devoir aller l'enregistrer en studio. Ensuite, il va falloir le mixer, le mastering, etc., le sortir sur les plateformes, trouver des distributeurs. Donc c'est en ça que je dirais que la musique, c'est quand même quelque chose d'assez difficile si on se place du point de vue d'un artiste qui voudrait réussir ou qui voudrait avancer dans sa carrière. Là-dessus, c'est pas très très... ça peut être compliqué, ça peut prendre du temps, ça peut être assez frustrant. Mais sinon, par contre, c'est un bonheur d'écrire des chansons pour ceux qui aiment le faire, ça c'est sûr. Mais voilà, c'est un peu le... je pense que tous les artistes rencontrent un peu aussi le même problème, hein. C'est réussir à... Ensuite, même une fois qu'on a un produit qui est terminé et qui est sorti sur les plateformes ou en physique sur des CD, il faut réussir à le distribuer parce que le nerf de la guerre dans la musique, c'est que ça arrive aux oreilles des des gens, c'est évidemment. Donc c'est pas aussi facile que ça, c'est pas toujours facile. Donc ouais, je pense que c'est la difficulté de ce métier, le fait que ça soit un peu un travail de longue haleine en général pour arriver au bout de quelque chose. Et encore là, je parle pas des concerts et des choses qui viennent ensuite aussi.
1: Donc c'est un procédé long, mais ouais, avec beaucoup d'amour.
2: C'est un process très long, c'est une relation d'amour vache un peu parfois à la musique, ouais, parce que des fois on est souvent frustré. Et puis beaucoup de gens aussi, il y a une vision qui est un peu, une image qui est difficile parfois sur les gens qui font de la musique, je trouve. Parce qu'on va avoir tendance à se dire, bon bah c'est des gens qui travaillent une heure par jour, mais bon... Je pense souvent aux gens beaucoup de gens aujourd'hui écoutent énormément de musique. Certains, ils écoutent plusieurs heures de musique par jour. Et j'ai souvent envie aussi de dire aux gens, n'oubliez pas que les musiques sur lesquelles vous cliquez play, il y a des gens qui ont passé des mois sur une seule ou quelques-unes. Mais il y a beaucoup de travail derrière. Et des fois, je pense aussi pour certains artistes ou certains auteurs-compositeurs de l'ombre aussi, c'est tant qu'on n'est pas reconnu avec des disques d'or, etc. Je pense que beaucoup de personnes pensent que c'est un travail de... Un faux travail, alors qu'il y a vraiment du boulot quand même.
1: Il y a du boulot, et ouais, pour les petits et grands artistes, c'est la même chose. Mm-hmm.
0: Et d'ailleurs, est-ce que si c'est tes compositions, tu travailles de la même façon que si c'était pour quelqu'un d'autre? Ou si t'as vraiment deux procédés différents?
2: Ah, c'est intéressant comme question. Je dirais que j'ai tendance à plus structurer quand je travaille avec les autres. Moi, tout seul, j'ai vraiment une passion, j'aime écrire des chansons. J'adore ça. J'aime jouer avec les mots, j'aime... Donc quand je vais composer tout seul, je vais surtout faire en sorte de... pas réfléchir au regard des autres. Je compose pour moi. Ça peut paraître très égoïste, mais pour offrir une bonne chanson, il faut composer pour soi.
0: Oui, parce que les gens, ils le sentent.
2: C'est ça, ça transpirera l'honnêteté. Et c'est comme ça qu'on fait des bonnes chansons, je pense, qui touchent les gens, en les écrivant d'abord pour soi, et pas en pensant aux autres. Parce que du coup, ça va être la différence, je pense, quand je vais travailler pour quelqu'un, quand c'est une commande, on va dire, quelqu'un qui me dit, je sais pas, qui veut raconter un de ses voyages, par exemple, peu importe. Je vais beaucoup plus structurer quand même, parce que je peux pas avoir cette sincérité qui m'est propre à sa place. Donc je vais beaucoup plus poser de questions. C'est un peu moins spontané comme process, c'est sûr. Mais je vais beaucoup plus poser de questions, délimiter ce dont veut parler la personne. Et pour bien comprendre, et justement grâce à cette bonne compréhension de l'envie de la personne, on peut faire quelque chose de plus sincère, je pense. Mais voilà, c'est la différence. Du coup, question intéressante, ouais, on est plus spontané avec soi-même, ça fait de meilleures chansons. Et avec les autres, je pense qu'il faut être plus carré.
0: Et d'ailleurs, tu disais que t'es auteur-compositeur. Mm-hmm. Est-ce que t'as des projets en vue, par exemple ?
2: Personnel, tu veux dire, ou pour d'autres personnes ?
0: Les deux. Je pense que ça intéressera les auditeurs et auditrices.
2: Je suis justement en ce moment en train de travailler sur la finalisation de mon album. Donc c'est un album en français de pop, folk, avec quelques touches un peu urbaines, on va dire, dedans parfois. Et puis, mais c'est un travail de longue haleine, comme on le disait avant. Je crois que j'ai commencé à le composer en septembre, je crois. Il y a des chansons qui viennent de l'année dernière. Et on est là, j'ai toujours pas fini de l'enregistrer, donc ça prend du temps. Mais voilà, personnellement, c'est là-dessus que je travaille. Puis après, je travaille pour d'autres artistes, j'ai encore des choses à faire dessus. Moi, j'ai changé de studio, donc comme je travaille plus dans l'Oise maintenant que j'habite dans le Sud. Mais d'autres artistes, récemment, je travaille dans le studio où travaille un des studios qui sous-traite pour Jul. Donc je suis passé aussi sur de la production beaucoup plus urbaine, avec de la prod, comme on dit, faire des prods, des instrus. Et voilà, donc différents projets. J'aimerais bien aussi, parce qu'à côté de ça, j'aimerais bien retravailler avec d'autres artistes pop, parce que j'étais pas mal sur du rap aussi ces derniers temps pour d'autres personnes. Donc on verra ce que la vie ramène aussi sur le chemin.
0: Est-ce qu'on pourrait quand même avoir un petit teasing de l'album, un petit son par hasard que tu pourrais passer à l'antenne?
2: Bien sûr, on va passer ça avec plaisir.
0: Et vas-y, raconte-nous un petit peu le nom de la chanson, son histoire.
2: Alors la chanson s'appelle « Aux flammes tes yeux bleus ». Je ne veux jeter personne aux flammes, bien sûr, il faut bien le comprendre. Mais c'est une chanson, donc ça se comprend assez rapidement, que j'ai écrit suite à une rupture amoureuse l'année dernière. Et en fait, je suis parti, que j'ai été prof de musique en collège les deux dernières années, en parallèle. J'ai mis un peu une pause à ce métier parce que ça allait plus très bien suite à cette rupture. Et je suis parti marcher pendant 2 mois, j'ai traversé la France à pied, je suis allé jusque Lourdes. Ça m'a pris 2 mois. Et c'est donc la chanson que j'ai écrite en marchant, parce que j'avais une toute petite guitare qui s'appelle un guitalélé. Vous connaissez les ukulélés?
1: Ouais, c'est un mélange entre guitare et ukulélé.
2: C'est tout à fait le mélange entre la guitare et le ukulélé. Donc c'est une forme de ukulélé, mais c'est donc les 6 cordes d'une guitare et pas les 4 cordes d'un ukulélé. Et j'ai écrit donc cette chanson pour me faire à moi du bien, un peu ma propre thérapie, en marchant avec la guitare en bandoulière et le sac à dos, jusque Lourdes. Et donc voilà, ça s'appelle « Aux flammes tes yeux bleus », ça a passé une chanson de rupture.
0: Et bien tout de suite, « Aux flammes tes yeux bleus », les amis, sur les ondes de Radio Mercure.
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0: C'était Aux Flammes, tes yeux bleus, les amis, sur les ondes de Radio Mercure. Une petite chanson d'Adrien qui nous fait l'honneur d'avoir un petit teasing de son futur album, c'est ça, Adrien ?
1: Tout à fait, c'est ça. Alors, le nom d'artiste, ça s'appelle Bonjour Himalaya. Vous pouvez retrouver sur Instagram d'ailleurs. Le projet sortira, alors c'est pareil dans la musique, comme j'expliquais. Parfois on annonce une date de sortie, c'est 6 mois plus tard. Mais normalement, le projet sortira courant septembre, octobre, si tout se passe bien. Donc vous pourrez écouter, elle n'est pas encore sortie, mais ça sera écoutable sur toutes les plateformes par la suite, donc à partir de septembre normalement. Voilà.
0: Et bah le rendez-vous est donné, les amis. Je te propose, Adrien, qu'on conclue cette interview. Encore 2-3 petites questions, Janaël, je pense. Je te vois, t'en as encore des questions à poser à Adrien. Je t'en prie.
2: Bah non, j'ai juste envie de donner de la force à Adrien pour
1: Merci.
2: Que les gens puissent écouter ce qu'il fait. C'est super intéressant. Il y a beaucoup d'amour dans ses musiques. C'est un style entre, j'ai envie de dire, Vianney et Thérapie Taxi. Thérapie Taxi que j'adore, que ma sœur adore, je tiens à le dire. J'aime beaucoup le style. Là, je viens de découvrir en même temps que tout le monde, donc c'est un réel plaisir. Et puis, j'espère qu'on te donnera de la force et qu'on
1: continuera. Eh bien, merci, Janaël. Merci beaucoup.
2: Voilà.
1: Merci.
0: Bah, je peux que rejoindre ce que Janaël a dit, en fait. Vraiment, il n'y a rien d'autre à ajouter. Mais quand même, il y a une question que je n'ai pas encore posée. Demander ton moment marquant dans la musique, que ce soit une composition que tu as fait toi-même ou une commande que tu as eue pour quelqu'un.
1: Oh, j'en ai eu plusieurs. Il y a eu des très bons moments. On nous a demandé, il n'y a pas si longtemps, de... d'écrire des chansons pour Isabelle Boulet. C'est des moments intéressants aussi parce qu'on doit se transformer en... J'en avais jamais vraiment écouté avant. Moi, c'est des moments intéressants. On avait fait d'affaires pour travailler pour Vanessa Paradis aussi à une époque. Alors, pour expliquer, comment ça se passe, vous êtes un peu comme dans une course, en fait, en course avec d'autres auteurs-compositeurs. Donc, c'est pas parce que vous écrivez une chanson qu'elle va être gardée, in fine, sur le projet de la personne, mais donc vous vous projetez quand même sur le... Vous écoutez ce que fait cet artiste. Et ça, c'est des moments, j'ai des souvenirs un peu aussi de grande excitation avec les copains quand on enregistrait, quand on avait une super commande comme ça, par exemple, un Vanessa Paradis ou autre, des commandes pour des artistes pour lesquels on n'est pas habitué. On passe des moments vraiment à se questionner, à mettre aussi un peu comme une cape, à se prendre pour quelqu'un. C'est ça qui est... C'est un jeu, en fait, c'est presque drôle, de rentrer dans les bottes, en fait, de quelqu'un d'autre. Donc j'ai des bons moments comme ça. Après, j'ai des moments aussi visuels, des souvenirs aussi d'accompagner un pote qui avait un projet qui marchait bien, d'être sur scène, de regarder tout ce qui se passe, l'effervescence, mais sans être le chanteur à ce moment-là, justement, de pouvoir, je sais pas, j'ai des souvenirs de backstage, un peu de moments un peu sympas comme ça, rencontrer d'autres artistes aussi. Et puis je dirais le début, quand on a aussi un peu cette innocence encore, de dire ça va exploser, ça va marcher, ça va être super. Ouais, l'innocence, c'est les débuts, c'est génial aussi quand on commence à faire de la musique. Voilà, j'ai pas de grands faits marquants qui me viennent, mais sinon ouais, des moments où on a eu des commandes pour des artistes un peu différents, bah, se challenger, et puis sinon des moments un peu voilà dans les backstage, ou alors regarder la scène depuis le haut quand un copain joue et qu'on voit l'effervescence en bas, c'est des moments assez sympas.
0: Ah, ça doit être incroyable, en fait, à voir, juste être vraiment dans les coulisses du concert, c'est vraiment...
1: Sur des gros concerts, parce que moi, je joue beaucoup aussi pour gagner ma vie dans les restaurants, etc. Je suis chanteur-guitariste, donc je joue beaucoup de petits concerts acoustiques, etc., sur des petites scènes, des choses comme ça. Être sur une énorme scène où il y a vraiment beaucoup, beaucoup de monde, et d'autant plus sans être l'artiste, ça, c'est encore une vision différente, parce que j'étais celui qui tournait les vidéos au stabilisateur ce jour-là. On est un peu multitâche aussi dans la musique quand on monte un studio avec des gars, et je le voyais comme d'un personnage extérieur, comme j'étais la caméra qui tournait, et c'était vraiment vraiment sympa, quoi, de observer puis de voir le plaisir dans les yeux des spectateurs comme des copains qui jouaient, quoi. C'était des moments un peu hors du temps.
0: Je crois que j'ai rien d'autre à ajouter pour cette question, tellement c'est... Ouais, on le sent, en fait, dans ta voix, que c'est sincère. C'est vraiment...
1: Je vis pour ça, j'adore ça. C'est pas un mensonge, hein. Je me réveille plus souvent à côté de ma guitare que d'une fille.
0: on va couper l'antenne. Donc, plus sérieusement, est-ce que à la longue tu souhaiterais continuer quand même à faire des commandes pour les personnes, donc à écrire pour des gens, ou vraiment tu veux concentrer que sur ta carrière solo et composer juste pour toi, en fait?
1: Je pense que moi, de toute façon, tant que j'écris des chansons, la vie me convient. Mais non, là, j'ai consacré cette année particulièrement pour moi, parce que c'est pas facile, en fait, de penser à soi, vraiment de travailler pour soi. C'est pas toujours facile, je trouve.
2: C'est sûr.
1: On a beaucoup plus la flemme en plus pour soi que pour les autres, je trouve. Et puis, comme on peut pas être son propre patron, je peux pas m'auto-rémunérer. Donc c'est aussi c'est un choix à faire de passer une année aussi avec moins de rémunération quand on travaille sur son propre projet. Mais le plaisir est bien sûr, il est au-delà de... Je vais pas mentir, je vais pas dire que je prends plus de plaisir pour écrire pour les autres, c'est faux. Non, c'est... Il y a des moments où ils sont très intéressants qui, quand on doit se challenger, comme je le disais avant. Mais le bonheur d'écrire, puis c'est thérapeutique, on va pas se mentir. Il y a quelque chose de thérapeutique là-dedans. Donc ouais, non, si je pouvais, j'écrirais en grande partie pour moi, mais j'aimerais bien collaborer, par contre, en tant qu'artiste, avec d'autres artistes, plutôt que d'être seulement un nom sur des crédits dans l'ombre. C'est pas pour le côté... fame du truc, mais c'est plus enrichissant, je pense, d'apporter sa touche en tant qu'artiste plutôt que de devoir juste écrire une commande que quelqu'un nous a demandé, quoi.
0: Finalement, un petit peu comme Jean-Jacques Goldman et Phil Collins. Je crois que c'est des personnes qui composent et en même temps qui ont leur carrière aussi.
1: Tout à fait. Ouais, bah, moi, je veux bien la carrière de Jean-Jacques Goldman sans aucun problème.
0: C'est sûr que oui, Jean-Jacques Goldman est un grand nom dans la musique, ça, c'est sûr.
1: Et il dure en plus, donc ouais, c'est une grande et longue carrière.
0: Je crois qu'il a encore personnalité publique préférée des Français, je crois, en cas l'année dernière.
1: C'est fort possible.
0: Gros big up à lui.
1: Je pense qu'il écoute, je suis sûr que tu l'écoutes, moi, là.
0: C'est sûr. On lui fait une petite dédicace à Jean-Jacques Goldman.
1: Salut Jean-Jacques.
0: Est-ce que d'ailleurs, tu aurais des conseils pour les jeunes artistes qui t'entendent là?
1: Oui, parce que pour Jean-Jacques, je ne pense pas que ça soit la peine.
0: Ah, peut-être qu'il écoute et qu'il se dit, tiens, un conseil qu'il n'a pas encore eu
1: Jean-Jacques,
0: jusqu'à
1: présent. Continue, tu fais ça très bien, continue Jean-Jacques, voilà, c'est ce que je souhaite à Gigi. Mais non, pour un jeune artiste qui voudrait commencer, ça vaudrait encore une deuxième émission à faire, ça, l'industrie de la musique et le business de la musique, c'est un business un peu compliqué, mais aujourd'hui, il faut vraiment jouer par les réseaux. C'est pas quelque chose que je trouve bien, hein. c'est un peu fatigant et parfois un peu frustrant et injuste aussi. Moi, je suis quelqu'un qui est pas du tout fan des réseaux sociaux. Enfin, j'ai mon Instagram, etc., comme à peu près tout le monde. Et j'aime m'en servir aussi, mais je suis fatigué par le côté poster tout le temps, faut que ça soit beau, réfléchi, etc., ce qui est pas du tout mon style. Quand on parle de spontanéité, c'est un peu antithésique, quoi. Donc... Mais en revanche, je le conseillerais fortement de bâtir un projet qui est accolé à un réseau social qui fonctionne. Il ne faut pas l'oublier. Et puis, c'est possible aussi, si vous êtes quelqu'un qui arrive à se montrer dans toute sincérité et à rendre son projet intéressant aux yeux des gens, il faut travailler les réseaux sociaux à fond. Si vous avez 10 000 followers sur Instagram, on s'intéressera à vous, on vous donnera des concerts. Si vous en avez deux... mais que vous avez même avec les meilleures chansons du monde, on s'intéressera pas à vous, c'est un peu le malheur aujourd'hui, mais les gens, ils veulent, bah voilà, que ça soit même pour jouer dans un bar, hein, ils veulent que vous, le but c'est que vous, ça ramène du monde, donc...
2: Les posts.
1: Voilà, c'est ça, il faut que la musique soit suivie, donc ne négligez pas les réseaux sociaux, même si ça m'embête de le dire, mais c'est là le vrai conseil, je pense, à donner, ne négligez pas votre image... Il faut que les gens s'intéressent à votre projet pour que ça arrive à leurs oreilles. Donc.
2: C'est sûr, le problème maintenant, c'est qu'il y a des plateformes musicales, mais pour être connu sur les plateformes musicales, il faut passer par les réseaux sociaux.
1: Bien sûr, les plateformes musicales, tout ce qui fonctionne là-dessus, c'est les playlists. Donc il faut, à moins qu'il faut connaître ce qu'on appelle des curateurs de playlists, donc ce sont les messieurs et les madames qui se cachent derrière les playlists. Même si aujourd'hui, l'IA, on ne va pas parler de l'IA, mais l'IA s'en charge aussi beaucoup. Et ce sont donc des gens qui peuvent faire la pluie et le beau temps sur votre vie s'ils veulent, si vous êtes en playlist éditoriale Spotify, une playlist éditoriale. C'est les playlists qui sont donc éditées par Spotify et par les gens de Spotify, parce que vous pouvez être un peu un influenceur Spotify, on va dire, quelqu'un qui a une énorme playlist comme suivi par beaucoup de gens en tant que particulier, comme une grosse chaîne YouTube en fait. Ces gens-là, si demain on vous met sur une playlist éditoriale Spotify par exemple, je sais pas moi, nouvelle variété pop française, enfin des playlists très suivies, vous allez prendre des milliers de streams tous les jours juste parce qu'on vous a mis dessus. Donc il faut connaître des curateurs de playlists, mais ça, on va s'intéresser à vous si vous avez des réseaux qui fonctionnent. Donc voilà, je conseillerais de travailler ces réseaux, mais je suis obligé de le contrebalancer avec rester honnête surtout, parce que je peux pas dire juste travailler vos réseaux, ça m'énerve.
0: Merci Adrien pour cette interview.
1: Merci à vous.
0: Grand honneur de t'avoir avec nous dans l'émission.
1: Plaisir de passer sur cette
0: plaisir partagé. Exactement. Plus vieille radio de l'Oise, faut quand même le mentionner.
1: Eh oui.
0: Et puis bah, les amis, c'est le moment de se dire au revoir. Adrien, est-ce que tu aurais peut-être un petit titre aussi que t'aimes bien, que t'as envie de faire passer à l'antenne?
1: Ouais, bien sûr. Alors moi, je vais vous proposer quelque chose d'un petit peu différent. Je suis tombé sur un gars récemment qui est un Québécois. Donc l'accent vous fera peut-être sourire d'ailleurs au passage, tant mieux. Mais qui fait une superbe folk, je dirais un peu folk urbaine à la croisée du rap et de la folk un peu. C'est vraiment très sympa, je trouve. Et gros coup de cœur pour son album. Donc ça s'appelle, il s'appelle Greenwood, ça s'appelle Désolé pour ça.
0: Et finalement, en fait, ça revient clairement dans ton univers que t'expliquais tout à l'heure.
1: Tout à fait, tout à fait, tout à fait.
0: Folk, urbain.
1: C'est très moderne pourtant, c'est. Et on propose Greenwood, c'est accent québécois.
0: Et bien, juste avant l'écouter, les amis, vous pouvez tout de suite retrouver cette émission en podcast sur l'application Radio Mercure ainsi que sur radiomercure.fr. Et évidemment, la rediffusion le jeudi à 20h avant mes confrères des Décibels sont dans les prés. Et tout de suite, je remercie Adrien et Janaël pour leur participation. Grand honneur pour moi.
1: Merci à vous.
0: Et tout de suite, Greenwood, désolé pour ça, sur les ondes de Radio Mercure.

Eh bien, bonsoir à tous et bonsoir à toutes, les vacanciers, les non-vacanciers, ceux qui se préparent, ceux qui sont déjà au camping. Bienvenue dans Dance Floor spécial Summer Hit. Ou en français, tube de l'été. On revisite pendant le mois de juillet et le mois d'août toutes les musiques qui vous font danser et qui vous donnent du soleil dans la radio. Et le soleil en ce début d'émission, eh bien il nous vient de Cuba. Les Gibson Brothers. Années 80, quand tu nous tiens, tu ne lâches plus. 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

Alors les filles, prêtes à partir à la soirée du camping entre copines? Eh ben, faudrait pas oublier Aya Nakamura. Ah oui, elle est bien avec vous. Bah.

Bon, c'est pas le tout, les filles, vous êtes entre copines, mais il faudrait peut-être faire le plein de gasolina avant de commencer de danser, hein. Daddy Yankee sur Radio Mercure dans Dance Floor. Vous êtes avec Patrick H2, c'est l'été, oh, on est bien.

C'est dans Dance Floor spécial Summer Heat en mode vacances.

TT avec Hot Summer Night, oh là là là. Elle a mis David Tavare en 2007, l'été 2007. Et là c'est Psy avec Gangnam Style.

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des Dance Floor. Spécial vacances avec Patrick H2. Et on peut pas faire mieux que cette chanson pour les vacances. Billy Ocean, ça s'invente pas. Et Stay the Night. Et tu danses, danses, danses, danses. Petite ambiance avant de sortir. En plus, c'est cadeau, c'est pour moi, c'est le Maxi 45 tours. À l'ancienne. Bonnes vacances à tout le monde.

vous étiez avec Billy Ocean et Stay the Night. Et en plein été 1979, le roi de la pop en profitait pour sortir son premier titre solo. C'était un 10 juillet. Je l'ai fait exprès ? Oui, je l'ai fait exprès. Don't stop till get enough. Je ne le présente pas, c'est Michael. Et moi, c'est Patrick H2 pour vous ambiancer avant de sortir en soirée.

Déjà en 1979, il avait tout compris, Michael. Qu'allait arriver une vague déferlante de musique disco. Et il a sorti ce titre emblématique. Vous êtes en plein cœur des années 80 et on va y rester. Avec Kid Creole and Coconuts. Encore un air de vacances, Coconuts. 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C'est dans Dance Floor, spécial été, avec Patrick Hageux sur Radio Mercure, 93 FM, ou en streaming, parce que t'es loin, t'es dans le sud. 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

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Et si on allait dans le groove, into the groove, Madonna. Avant, vous étiez avec les Venga Boys et boum, boum, boum, boum, boum. C'est dans Dance Floor spécialité.

Et que ce soit le vendredi ou le samedi, il y a toujours Dance Floor pour t'ambiancer, pour te faire danser. Et ça tombe bien, Saturday Night, ça c'est le titre, avec Wakefield. Dance Floor en mode Summer Night.

J'espère que pour ceux qui sont partis au camping en vacances, tout se passe bien. Ceux qui sont dans leur canapé et qui vont bientôt partir en vacances, eh bien, ils ont des rêves plein la tête. Et pour ceux qui ne partiront pas cette année, eh bien, nous finirons cette émission avec Jérusalem et puis on finira vraiment, vraiment avec Sayan Supakru. On va descendre un peu le rythme. Je ne voudrais pas vous mettre dans le rouge avant que vous sortiez. Master 4G.

Ah, le Saiyan Supakru avec Angela. Et juste avant, c'était Jérusalemma. Vous étiez dans Dance Floor, l'émission qui fait bouger tes vacances. Dance Floor spécial tube de l'été. Pendant juillet et août, on est ouvert pour vous. On vous ambiance au camping, dans vos locations de vacances. Et pour ceux qui n'ont pas l'occasion de partir, on est toujours là pour vous ambiancer avant de sortir en soirée ou simplement pour passer une bonne soirée dans votre canapé, il n'y a pas de problème. Patrick Hageleu à votre service, toujours présent. Dance Floor, c'est tous les vendredis de 20h à 21h, en rediffusion le samedi de 21h à 22h et en podcast toute l'année sur l'application Radio Mercure. Et Radio Mercure, c'est sur 93 FM et en streaming sur l'application. Comme vous êtes loin, hein, en vacances, eh bien, c'est bien de faire le streaming et puis en plus, ça craque moins. Je vous souhaite à tous une bonne soirée, de bonnes vacances. Je vous dis à la semaine prochaine, je serai présent. Même heure, même endroit.

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